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1: J'ai entendu. J'ai entendu une suite de remerciements. J'ai entendu des conclusions, des précisions. Des conclusions, des précisions. J'ai entendu.
2: J'ai vu.
1: D'une certaine façon. D'une certaine façon, j'ai entendu. D'une certaine façon, j'ai entendu. J'ai cru entendre.
2: J'ai.
1: Ou j'ai bien voulu entendre.
2: J'ai.
1: Bienvenue. Sois le bienvenu. Sois le.
3: Crois. Crois.
2: J'ai entendu parler.
1: J'ai entendu parler d'expansion de maison. De terrain.
2: Entendu parler.
1: De terrain. De navigation. Autour de moi.
2: J'ai remarqué.
1: Autour de moi.
3: Bienvenue.
1: J'ai entendu parler de fusées, de coquillages, de bateaux, de baigneuses, de baigneurs. J'ai vu une bouée.
2: J'ai aperçu.
1: Et j'ai vu une bouée. Une chier de véhicule.
2: J'ai entreaperçu.
1: De vélo.
3: Trois.
1: Passé.
3: Trois. Trois.
1: Et plusieurs trains passés, trois en moins de 20 minutes. Je t'ai vu arriver, j'ai attendu que tu montes, j'ai attendu que tu montes.
2: J'ai aimé regarder.
1: J'ai entreaperçu ta bouche, ta joue.
2: En remontant.
1: Qu'allons-nous
3: nous
1: dire? Qu'allons-nous nous dire?
2: En remontant l'avenue, j'ai cru entendre. J'ai cru entendre.
1: C'est pas la première fois.